Madame, monsieur, notre atterrissage est imminent. Veuillez attacher et ajuster votre ceinture de sécurité. Veuillez redresser le dossier de votre fauteuil. Rangez votre tablette.